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1: Pour la chronique Vente de garage, aujourd'hui, nous n'avons pas de vente de garage à vous transmettre. Nous vous invitons à communiquer avec l'équipe pour profiter de cette chronique qui est diffusée les vendredis, samedis et dimanches, 3 fois par jour, et ce, pour tout l'été. Appelez-nous à Montjoly ou à Rimouski. Il nous fera plaisir de prendre vos coordonnées.

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1: Merci, Mélissa. Bonjour, mesdames. Bonjour, messieurs. Et bienvenue à l'émission Naturellement Country. Encore de bons choix à vous proposer des nouveautés en autant anglophone que francophone. Pour ceux et celles qui désirent me joindre via le téléphone, le numéro est composé est le 418-724-9650. 418-724-9650. Alors, si vous avez des suggestions, des vœux d'anniversaire, bref, c'est le numéro à composer. On a aussi

Facebook Messenger, Gilles Truchon. Voilà. On débute avec Alain Deschênes de la Côte-Nord. C'est son anniversaire aujourd'hui. Alors, si vous connaissez Alain, cher frère, saluez-le de ma part et dites-lui bonne fête. Voilà. Par la suite, Lise Tifo qui va nous présenter Sarambi. Alors, je vous souhaite une excellente après-midi et merci d'être là.

Oh yes, et j'avais oublié de vous mentionner que vers les midi et 10 à peu près, je vais recevoir Émile Clouet en direct de Halifax qui va nous parler du repêchage de l'Océanique, le repêchage en général de la ligne de hockey. Hein? Donc, ça sera à suivre.

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1: Oui, donc, en direct du centre Scotiabank de Halifax, pour vous donner quelques mises à jour sur l'activité de l'Océanique. On est présentement en 10e ronde, reste 2 rondes, donc le repêchage tire à sa fin. L'Océanique vient de sélectionner Henri Lasselle, le frère de William Lasselle, qui a fait le plus beau temps avec l'Océanique en tant que gardien de but, un des favoris de la foule. Donc, Henri Lasselle, maintenant, avec l'Océanique. Sinon, ben, hier soir, beau moment pour le Rimouskois, Justin Gagnon, pris 8e au total par l'Océanique. L'organisation l'aimait beaucoup et finalement, ben, on a jeté le dévolu sur lui. Max Bryan a été un autre choix de l'Océanique, 10e au total, lui, hier. Et puis, ben, tous les autres choix, l'Océanique a repêché un joueur belge, Emile Rollins, et un gardien de but, Xavier Gerbert. À toi, Gilles.
2: Merci, on se reparle tantôt. Bye.
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Un bazar a lieu depuis 9h ce matin, oui, un bazar à la salle municipale de Les Hauteurs. Alors, vous y trouverez bien des choses, vêtements, d'artisanat, des jouets, des outils. Et puis, c'est ça, oui, c'est toute la journée, c'est à la salle municipale de Les Hauteurs. Et puis, bien voilà, on vous souhaite de faire de belles trouvailles à ce bazar à la salle municipale de Les Hauteurs. On poursuit avec le parti gaspésien. C'est une suggestion de Cécile Pelletier de Valbriand.

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1: Le 30 mai 2026, à l'aube de ses 90 ans, est décédé M. Rosaire Sirois, demeurant à Rimouski. Conjoint de Mme Pauline Caron, fils de feu Mme Antoinette Dupont et de feu M. Nazaire Sirois. La famille recevra les condoléances au mausolée Saint-Germain le mardi 9 juin de 10h à 11h. M. Sirois sera ensuite reconduit au lieu de son dernier repos au Columbarium de l'endroit. La famille tient à remercier le personnel très attentionné du CHSLD de Rimouski, tout particulièrement celui du premier étage, section sud, pour les bons soins prodigués à M. Sirois. Les services professionnels ont été confiés au Funérarium JB, une filiale du réseau HG Division certifié distinction par la Corporation des thanatologues du Québec et par le Bureau de normalisation du Québec. 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
1: La prochaine pièce que je vais vous présenter, c'est la toute première fois que nous allons entendre cette version. Et cette fois-ci, elle sera présentée par Kenny Rogers. Et j'aimerais l'offrir à JP et à Gigi. Ne manquez pas aussi également, à 14h, je vais recevoir en entrevue téléphonique Sam Tremblay, l'auteur, compositeur, l'artiste, l'animateur. Hein? Alors, il a plusieurs cordes à son arc, donc il va nous présenter son nouveau EP à 14h.
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1: Bienvenue à la capsule Souvenirs pour vous, pour nos aînés. J'ai une belle brochette d'artistes à vous présenter. Et l'artiste que je vous présente en compagnie de Julie Darèche, alors Bernard Duguay et Julie Darèche, est-tu mienne? Ça me fait penser que c'est son anniversaire. Aujourd'hui, à notre ami Bernard Duguay, oui. Et puis, il est né en 1938, sauf erreur, j'ai... Oui, il est né le 6 juin 1938 à Passe-Pébiac. Et il est décédé le 4 mars 2017. Allons écouter cette belle pièce de ce duo, Bernard et Julie.

La prochaine artiste que je vais vous présenter, c'est la seule pièce que j'ai de cet artiste. Et je sais très bien qu'il y en a une deuxième à quelque part qui se promène. Alors, je fais appel à mes recherchistes, à tous mes recherchistes qui me font des belles trouvailles. Si parfois ça vient entre vos mains, cette deuxième pièce de mon artiste Thérèse Rioux, j'apprécierais énormément. L'amour de ma jeunesse avec Thérèse Rioux.

La prochaine pièce, d'après l'historique de mon palmarès, dis-je bien, oui. Alors, c'est la première fois que je vous présente cette version de Paul Brunel. Bonne nuit.

Et on termine cette belle capsule souvenir avec Madame Julie Darège. C'est la deuxième fois que je vous présente cette belle pièce. C'est une belle reprise du regretté Paul Brunel et de Marthe Fleurant. Hein. Et puis Paul et Marthe l'ont très très popularisé. Voici la version de Julie Darège. Mon enfant, je te pardonne.

0: Et voilà ce qui complète pour aujourd'hui la capsule souvenir pour vous, pour nos aînés. Salutations à tous les aînés qui sont à l'écoute présentement. Un petit clin d'œil particulier aux résidents de la résidence Seigneur Lepage du centre-ville. Et après la pause, je vous ai réservé une belle pièce country souvenir.
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0: en direct du Scotia Bank de Halifax, dans le cadre du repêchage de la Ligue de hockey junior majeur du Québec. Voici un reportage d'Émile Clouet.
1: Oui, donc, toujours au Scotia Bank Center d'Halifax. Le repêchage de la LHNQ est maintenant terminé. L'Océanique repêchait donc trois fois dans la dernière ronde. On repêchait notamment qu'un joueur des Albatros du Collège Notre-Dame, Charles-Antoine Caillé, donc avec leur tout dernier choix du repêchage, le 209e au total pour l'Océanique. Donc, c'est au total 216 joueurs qui ont vu leur nom appelés dans ce repêchage-là depuis hier soir, et ça jusqu'à il y a de ça quelques minutes à peine. Donc, ça se termine pour moi ici. Merci énormément à tous ceux qui ont contribué à ça, à vous, chers auditeurs qui avez écouté hier l'émission spéciale de Lucas Mercier, aux mes interventions ici dans Naturellement Country et qui m'ont suivi sur les réseaux sociaux de Flo. Merci également à nos partenaires, à notre partenaire majeur, nos amis de chez Rimouski Ford. Merci énormément à eux. Puis, nous autres, on se revoit lundi à Rimouski.
2: Merci, Émile, et bon retour.
1: Merci beaucoup, Gilles.
2: Bye-bye.
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2: Et cette prochaine pièce que nous allons entendre, Caillouche, le grand-père Joe. Alors, c'est une suggestion que j'ai reçue un petit peu plus tôt de mon ami André Lepage, oui. Et puis, il voudrait la faire tourner pour son grand-père. C'est son anniversaire aujourd'hui, 72 ans. Alors, bonne fête, monsieur Lepage. Je n'ai pas votre prénom, mais sûrement vous allez vous reconnaître. Alors, passez une belle journée et laissez-vous gâter. Et au retour, nous allons poursuivre avec les petites annonces.

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1: À vendre un escabeau de 8 pieds, grade 2, c'est à l'état neuf. On a aussi divers outils pour bricoleurs tels que marteaux, pinces et bien d'autres objets. On a deux projecteurs de travail. Pour information, 418-730-3591, 418-730-3591. C'est ce qui complète l'édition des petites annonces du 96.5.
2: Merci Liliane. Et moi, j'ai un appartement, oui, à vous proposer. C'est un appartement qui est alloué à la maison Octavie. C'est un 3,5 pièces. Cet appartement est situé au 3e étage de la résidence Maison Octavie. À Saint-Octave de Métis, il y a une vue panoramique sur le fleuve extraordinaire et une vue sur des clochers d'église municipale voisine. Donc, et on vous offre le service de repas, le dîner, le souper, c'est inclus, ménage, la lessive, il y a un stationnement aussi également. On a un système de sécurité formidable, système d'alarme pour le jour et la nuit. Si vous désirez plus d'informations, vous composez le 418-775-0115. 418-775-0115. Madame Lorraine Petit ou quelqu'un d'autre de la résidence Octavie vous répondra et vous donnera un petit peu plus d'informations. Nous s'en vons, retrouver Denis Lepage et profitons de la vie. Et au retour, on poursuivra avec l'agenda.

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1: On vous invite au bingo Saint-Germain-de-Rimouski, à la cathédrale, à la salle Marcel Gagné, tous les mercredis à 19h. C'est au profit de la fabrique pour la cathédrale. L'ouverture des portes se fait à 17h15 et on joue à 19h. L'entrée se fait par la rue des Marguilliers. Plusieurs façons de gagner et un lot cumulatif pour cette semaine de 2 700 $ si gagné en dedans de 51 boules et moins. Ce bingo s'adresse aux 18 ans et plus seulement. Pour information, 88-724-45-45. Le Club des Semeurs de joie vous invite à venir danser en ligne et en couple pour la dernière soirée de la saison ce dimanche 7 juin avec René Morin à l'animation et à la musique à compter de 19h15. C'est au Centre communautaire Saint-Pédis, au 280 boulevard Arthur-Buis-Est à Rimouski. Le club vous offrira un petit goûter durant la soirée. C'est une invitation à vous tous et à vous toutes. Il y aura un souper de la pêche qui se tiendra le samedi 6 juin prochain à la salle des Chevaliers Colons au 405 Chemin du Chénier à Saint-Narcisse. Le tout débutera à 17h au coût de 30 $ pour les personnes adultes et 6-12 ans, ce sera au coût de 15 $ et c'est gratuit pour les moins de 6 ans. De nombreux prix de présence seront remis sur place. Ce sera suivi d'une soirée dansante animée par Madame Nadia Gagné. C'est une invitation à toute la population. Une invitation des Chevaliers de Colomb de Saint-Narcisse. Don Rémy vous invite à venir danser et vous amuser tous les samedis soirs au 317 de la cathédrale à l'arrière du Presto Pizzeria à la salle Romuald Saint-Pierre. Le début des danses à 19h30 et danse canadienne à partir de 20h. Avec musicien Louise Gagné à l'animation, votre présidente vous remercie et vous invite à participer en grand nombre. Et voilà ce qui compose notre édition de l'agenda pour aujourd'hui.
2: Merci Liliane. Et moi, j'ai d'autres activités à vous mentionner. Hein. Ne manquez pas ce soir à l'église de Les Hauteurs, une soirée dansante avec musiciens. Ça se passe à l'église de Les Hauteurs, oui. Et les profits de cette soirée seront remis à la fabrique pour l'église. C'est au coût de 10 $ par personne. Et les artistes sont Matt Proux, Tommy Fournier, Simon Deschênes et Maurice Garon. Alors, le début du spectacle débute, oui, c'est à 7h30 et on vous souhaite une excellente soirée. On vous attend en grand nombre et c'est pour une bonne cause. Hein. C'est une soirée, un spectacle dans le but de récolter des fonds. Ne manquez pas la vente de garage qui est débutée depuis 9h ce matin. Oui, c'est tout le seul, à la sacristie de l'église de Sébec. Et ça se termine à 16h. Donc, vous y trouverez sûrement des belles trouvailles. Ce soir, on vous invite à une soirée, un souper également. C'est la journée de la pêche. C'est organisé par les Chevaliers de Colomb à la salle des Chevaliers de Colomb de Saint-Narcisse. On vous propose, comme au menu, souper roast beef, 30 $ par personne. Et ça sera suivi d'une soirée dansante avec Nadia Gagné. C'était préférable de réserver. Il reste peut-être encore de la place de disponible. On prend une chance. 581-246-1041. 581-246-1041. Alors, on s'informe auprès de Johnny Guimond. Et puis, il y aura des prix de présence. Et puis, pour la soirée, si vous êtes intéressé d'aller à la soirée, mais c'est pas possible pour vous, pour le souper, alors, vous pouvez toujours assister à cette belle soirée. L'entrée est gratuite. Il y aura de la danse. On vous souhaite à tous la bienvenue. Et cette soirée, c'est en compagnie de Nadia Gagné. Il y a une dernière activité, oui, pour demain, parce que j'en aurai d'autres aussi également. Demain, le 7 juin, c'est l'invitation des amis célibataires de Rimouski et d'ailleurs avec Mme Lumina Bégin. Alors, demain, on vous propose un déjeuner-dîner. Ça débute à 11h et le prix de participation est de 3 $. Et ça se passe au restaurant Rétro 50 et l'adresse, c'est le 121 rue Saint-Germain-Ouest à Rimouski. Il était préférable de réserver avant vendredi 21h, mais peut-être qu'il reste encore des places. Si on n'appelle pas, on s'informe pas, on ne saura pas. Hein? Alors donc, on appelle Mme Lumina en composant le 418-722-1910. 418-722-1910. Et on s'en va. Oui, déjà à la pause. Oui, on s'en va. Déjà à la pause. Oui, on s'en va à la pause. 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

0: Il est présentement 14 heures et je désire souhaiter la bienvenue à ceux et celles qui viennent de se joindre à nous. Alors, bienvenue à l'émission Naturellement Country. Mon nom est Gilles Truchon et nous sommes ensemble en ce beau samedi. Oui, on n'a pas de pluie, c'est nuageux un peu, mais quand même, c'est quand même très bien. Alors, la pluie devrait arriver dans le courant de l'après-midi, à ce qui paraîtrait. Et puis, si vous désirez me joindre pour des salutations, des demandes spéciales, peu importe, le numéro à composer est le 418-724-9650. 418-724-9650. Il y a toujours également la possibilité de me joindre via Facebook Messenger Gilles Truchon. Alors, c'est le moment de vous présenter mon invité à la capsule Ton quart d'heure de gloire. Alors, Sam Tremblay, bonjour Sam, ça va bien?
1: Salut Gilles.
0: Oui. Alors, bienvenue à l'émission Naturellement Country dans le cadre de la capsule Ton quart d'heure de gloire. Et là, tu es prêt à nous présenter ton nouveau EP, ta nouvelle pièce?
1: Ma cinquième composition, que j'en suis très, très fier.
0: Cinquième, wow! Et puis là, tu veux te rendre jusqu'à combien de pièces pour ton album?
1: Pour l'instant, moi, je visais le cinq chansons, mais oui. Parce que là, c'est l'été qui arrive vite.
0: Oui.
1: Alors, là, cet été, je m'en vais un peu sous la route. Fait que j'aurai pas le temps d'écrire et tout. Mais je vais m'y remettre en septembre.
0: Bon, on va garder un œil ouvert. On va surveiller ça.
1: Oui.
0: Alors, Sam, je te laisse te présenter ta nouveauté qui s'intitule...
1: Au lac.
0: Au lac! Et ça, on parle du lac Malcolm, je crois.
1: Oui, oui, on parle du lac Malcolm parce que je suis saisonnier à l'année, là-bas. Alors, on est très, très bien. Il y a un peu de bébite aujourd'hui, là, mais on va s'en tirer.
0: Mais j'en ai parlé en début d'émission, les maringouins sont arrivés.
1: Mais,
0: Vas-y, je t'interromps. Alors, j'ai interrompu, là, je te laisse aller.
1: Je vous souhaite une très, très bonne écoute pour la première fois, ma chanson, ma toute dernière composition, Au lac. Bonne écoute.
0: Tu peux. Je voudrais que tu nous parles un petit peu, qu'est-ce qui t'a inspiré, Sam, à écrire cette pièce? À quelque part, tu as dû avoir une inspiration. Oui, au lac Malcolm, sûrement, mais il n'y a pas d'autres détails avec ça, tu voudrais nous parler?
1: Oui, j'ai écrit cette chanson-là en buvant un bon café sur le bord du lac. Ici, on a un très, très beau lac calme. Et l'inspiration est venue tout de suite. Tu sais, quand on arrive au camping le vendredi, on arrive,

0: vous allez l'entendre dans la chanson, lundi arrive trop vite.
1: C'est vrai.
0: Il faut en profiter. Parce qu'on dirait que quand on arrive au camping, on a toujours quelque chose à faire. Mais là, faut en profiter. Faut apprendre maintenant d'en profiter.
1: Bon, puis dans ton café, c'est blanc, sucre et lait, pas plus. Il n'y a pas d'autre chose.
0: Ah non, il n'y a pas d'autre chose.
1: Permets-moi d'en douter un petit peu, mais c'est parce que j'aime ça te taquiner. On s'en va l'écouter, Sam. Alors, je te laisse le présenter. Allez, merci. Je te laisse le présenter aux auditeurs.
0: Alors, pour la première fois, allons écouter Au Lac. Bonne écoute.

0: C'est une très belle pièce, mon ami Sam. Formidable. Bravo.
1: Merci beaucoup.
0: C'est super. Alors, écoute, ça sera dans deux playlists, celle de Naturellement Country et celle de Tout en musique country. Et ben voilà, si les gens la demandent, encore, elle sera bien souvent offerte aux auditeurs. Hein. Donc, ben, je te remercie beaucoup. Avant de se quitter, est-ce que tu aimerais profiter de l'occasion pour faire des salutations, faire des remerciements?
1: Oui, c'est sûr. Les remerciements, je remercie jamais assez Dan Pépin, Daniel Pépin de Amqui, avec son beau studio qui prend vraiment le temps de... de prendre le temps de m'aider là-dedans aussi. Puis c'est vraiment là un chum formidable.
0: Oui, on le salue, Dan, en passant. Hein. Et puis, c'est un professionnaliste. Et puis, il possède son propre studio d'enregistrement. Alors, c'est une qualité de son est formidable. Donc, puis je profite de l'occasion pour le saluer en même temps. Je te laisse continuer.
1: Et aussi, j'aimerais remercier aussi Auberge de Camping Lac Malcolm, où je suis présentement. Après, mais qu'on se quitte tantôt, Gilles, ma chanson va être disponible partout sur toutes les plateformes musicales. Et c'est à l'auberge que j'ai pris la photo de la pochette de ma cinquième chanson.
0: Ah, oh, super! Ben, je te remercie de l'honneur que tu me fais d'avoir en exclusivité l'occasion de la présenter une toute première fois sur les ondes. Alors, c'est très apprécié. Merci beaucoup. Alors, Sam, on va se quitter avec une qui est un grand succès. Vraiment, là, pour l'instant, c'est elle qui bat tous les records. Une bonne petite frette.
1: Ah oui, oui. Ah, et puis, merci beaucoup à toi, Gilles, aussi, de nous faire connaître dans la métisse et partout. C'est très apprécié.
0: Ben, ça m'a fait plaisir. C'est ma devise. Hein. Je suis là pour donner un coup de pouce à la relève, et un coup de pouce aux artistes locales, régionales. Fait que c'est un immense plaisir pour moi, mon cher. Alors, profite de ta journée, de ta fin de semaine, puis salutations à tous les campeurs du lac Malcolm.
1: Merci beaucoup. Bye.
0: Bye-bye, merci.

0: voilà pour aujourd'hui, pour ce samedi 6 mai. Dame Nature nous prévoit, oui, des nuages. 60% de possibilités de pluie. Un maximum prévu pour aujourd'hui de 18 degrés. Ce soir et cette nuit, c'est des averses. Un vent devenant du nord-est de 30 km/h avec des rafales allant jusqu'à 50 km/h. Mais tout ça, ce sera dépassé minuit. Et on prévoit pour ce soir et cette nuit un minimum de 6 degrés. Présentement, dans Rimouski-Métis, le mercure indique 16 degrés Celsius.
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0: Bon, c'est ta fête aujourd'hui. Qu'est-ce que tu penses que je vais faire? T'as chanté une chanson? Gâteau? Chandelle? Ben, ça arrivera pas. Ben, bonne fête.
1: Alors, bonne fête aujourd'hui à mes amis Facebook. Alain Deschênes, auteur, compositeur, interprète de la Côte-Nord. Bertrand Boucher. Huguette Pelletier. Colette Rousseau. Georgette Couture. Océane Viau-Moreau. Yvon Lepage. Odette Filion. Alexandre Meunier. Éric Côté. Pat Lévesque. Alors à vous tous, bonne fête. Passez une belle journée. Laissez-vous gâter. Et pour ceux et celles, donc c'est leur anniversaire et que j'ai pas mentionné hein, votre nom, alors ben, profitez de votre journée et laissez-vous gâter également. Et on va poursuivre avec l'artiste Alain Deschênes. Eh oui, il va nous présenter une de ses interprétations, Diana.

Cette prochaine pièce que nous allons entendre de Gilles Gosselin, et le titre porte bien son nom, oui, terrible. Ah, oh, c'est terrible, terrible, terrible d'avoir oublié la fête de ma belle grande fille, Chloé, 14 ans aujourd'hui. Alors, Chloé, parents, de la part de papy et de mamie et de tes tantes, on te souhaite bonne fête, ma grande. Profite de ta journée et laisse-toi gâter. Alors, voici Terrible, terrible.

Et voilà, Monique Barrio aimerait saluer sa sœur Thérèse. Et ben, Thérèse, passe une belle journée, bonne écoute. Et puis voici pour toi, de Réal Leblanc, Thérèse. Et je profite de l'occasion pour saluer toutes celles qui ont ce joli prénom de Thérèse. Même les Malcommodes.

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Les amis de la Matanie vous invitent ce dimanche après-midi à une après-midi de musique, de danse. C'est du plaisir garanti. Alors, ça se passe... Oups, j'ai pas l'endroit. Je vais écrire à mon ami Eddie, hein. Donc, ensemble, partageons de beaux moments. Oui, c'est un grand plaisir de vous accompagner pour partager de beaux moments en musique, dans la joie et dans la bonne humeur. Alors, au plaisir de vous retrouver. C'est une invitation de mon ami Eddie Charret, les vrais amis de la Matanie. Mais à quelle salle ça se passe, à quel endroit? Je sais que c'est dimanche après-midi. Mais je vais vous revenir avec ça, avec un peu plus d'informations. Voilà. On poursuit avec Joël Bizier, avec son papa. Et puis, je vais l'offrir à mon ami Gérard Pelletier de Lévis.

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La prochaine pièce qui s'en vient, à chaque fois que j'en parle, je deviens la langue tout tremble. Je comprends pas ça. Ah! Un club Poutine. Et ça va tourner pour l'anniversaire qui aura lieu lundi à Joanne Gagné. Alors, Joanne, bonne fête à l'avance pour lundi. C'est de la part de ton ami Réal. Voici un club Poutine. Et tiens, je prends quelques secondes pour celui, tous ceux et celles qui travaillent dans des cantines, dans des restaurants, au service des clientèles, dans le service de restauration. Merci d'être

La prochaine pièce de Fabie Gagnon, elle m'a été demandée un petit peu plus tôt. Et là, je défile mon messenger, vous savez comment ce que c'est, hein? À un moment donné, ça finit plus. Donc, je vais la faire tourner, cette pièce. Puis d'ici ce temps-là, peut-être que je vais être capable de trouver la personne qui en a fait la suggestion. Donc, voici Fabie Gagnon. Allons, chantons!

Voilà, voilà, j'ai trouvé. Alors, c'est une suggestion que j'avais reçue de Madame Francine Dumas, qui voulait entendre une pièce de Fabi. Eh bien, voilà, c'était celle qu'on vient d'entendre.

0: Il est présentement 15h, alors je souhaite la bienvenue à tous ceux et celles qui viennent de se joindre à nous. On va débuter avec un double jeu du duo Johnny et Isabelle, mais avant, j'ai une petite mention à vous dire un petit message. Donc, on aimerait souhaiter bonne fête aujourd'hui à ma mère, Muriel. C'est de la part de ses enfants et de ses petits-enfants et de son gendre, Florent, qui l'aime beaucoup. On aimerait bien entendre une chanson du duo Isabelle et Johnny. Ben, vous allez être gâtés, vous allez en avoir deux. Donc, ma chère Madame Muriel, passez une belle journée. Laissez-vous gâter. Et c'est un message que j'ai reçu de Madame Diane Sivré. Voilà. Donc, bonne écoute.
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Alors, notre duo, mesdames et messieurs, sera en spectacle dimanche le 14 juin prochain. Et c'est le camping. Bougez pas, je vais reculer sur ma page. Le Soleil d'Or, je crois. Camping. Le Soleil d'Or à l'Ascension. Ça débute à 13h30. Alors, ce sera le début d'ouverture de camping de saison, hein? Et puis, c'est la grande ouverture de 13h30 à 16h30. Par la suite, dimanche le 28 juin, Brian Haché sera en spectacle à la même heure, 13h30 à 16h30. Et puis, le 5 juillet, c'est Country Golden avec Lynn Arsenault, toujours à la même heure. Alors, donc, c'est... mon ami Nelson Ross sera là aussi également, oui, le 19 juillet. Mon ami Sam Tremblay également va suivre. Alors, à tous les fins de semaine, il y a un artiste qui va vous faire un spectacle, qui va vous présenter un spectacle là-bas, à l'Ascension, au Soleil de... Soleil d'Or. Voilà, le Soleil d'Or du camping de l'Ascension. On s'en va avec une nouveauté, 20 pièces de gaz, peut-être. On va aller écouter ça avec Tommy Young.

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0: C'était notre ami Gabby Wiggy et ça tournait tout spécialement pour un fidèle auditeur. Bougez pas que je retrouve son nom. Oui, ça s'en vient. Et je pense qu'on va être obligé d'attendre que ça... William Desjardins, voilà. Alors, ne manquez pas l'invitation du Club 50 Plus de Saint-Rémy de Métis à son déjeuner mensuel qui aura lieu demain, dimanche, le 7 juin. Ça débute à 8 heures jusqu'à midi et ça se passe à son local situé au 1 rue du Couvent à Price. C'est un message, un communiqué de Mme Claudette Roy et de toute son équipe. Alors, on sera très heureuse de vous accueillir.
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1: Pour la chronique Vente de garage, aujourd'hui, nous n'avons pas de vente de garage à vous transmettre. Nous vous invitons à communiquer avec l'équipe pour profiter de cette chronique qui est diffusée les vendredis, samedis et dimanches, 3 fois par jour, et ce, pour tout l'été. Appelez-nous à Mont-Joli ou à Rimouski. Il nous fera plaisir de prendre vos coordonnées.
2: Merci Liliane. On poursuit avec Jean-Guy Dominique et c'est une suggestion de Marie-Thérèse Proux qui est au camping présentement avec sa petite sœur. Alors, bonne écoute et au retour, on va poursuivre avec les petites annonces.

0: 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On a aussi divers outils pour bricoleurs tels que marteau, pinces et bien d'autres objets. On a deux projecteurs de travail. Pour information, 88-730-3591, 88-730-3591. C'est ce qui complète l'édition des petites annonces du 96.5.
1: Alors, une petite correction au niveau de l'escabeau, au niveau de l'échelle, oui. Alors, c'est un escabeau de 10 pieds et non de 8. Voilà, c'est un escabeau de 10 pieds au lieu de 8. Ben, on a pris 2 pouces de plus. Non, pas 2 pouces, mais 2 pieds de plus. Alors, dans les petites annonces, j'ai 3,5 à vous mentionner. Alors, si vous êtes à la recherche d'un 3,5 à la maison Octavie de Saint-Octave-de-Métis, on a un 3,5. C'est au 3e étage, avec une vue panoramique sur le fleuve, ainsi qu'une vue sur les clochers d'église de certaines municipalités voisines. On vous offre un service de repas, le dîner, souper inclus, le ménage, la lessive, et un stationnement aussi également. On a un bon système de sécurité, un système d'alarme pour le jour et la nuit. Donc, si vous désirez plus d'informations, ce logement vous convient, on compose le 418-775-0115. 418-775-0115. Voilà.

Je vais la présenter au retour parce que là, désolé. Donc, mais on voudrait saluer des gens. Clément Ross voudrait saluer alors ses amis Daniel et son conjoint Venant, Lise Goulet, mon épouse et moi, et toutes les personnes, tous les aînés. Voilà. On s'en va écouter la théière et je vous reviens au retour pour qui qu'elle était dédiée.

Alors, cette belle pièce interprétée par René Turgeon, La Théière, c'est une suggestion que j'ai reçue de Kevin Couture. Et Kevin voulait l'offrir à son frère, qui est présentement hospitalisé à l'hôpital de Québec. Alors, on va lui souhaiter un prompt rétablissement. Il se nomme Jimmy Couture. Et puis, ils aimeraient profiter de l'occasion pour souhaiter bonne fête à leur tante Georgette Couture de Rimouski. C'est de la part de toute la famille Couture. Bien voilà. Alors, reviens-nous en forme assez rapidement, mon ami Jimmy. Voilà.

0: va maintenant à l'agenda.
1: Quelles sont les activités à prévoir cette semaine? Voici l'agenda de Flo 96.5.
2: On vous invite au bingo Saint-Germain-de-Rimouski, à la cathédrale, à la salle Marcel Gagné, tous les mercredis à 19h. C'est au profit de la fabrique pour la cathédrale. L'ouverture des portes se fait à 17h15 et on joue à 19h. L'entrée se fait par la rue des Marguilliers. Plusieurs façons de gagner et un lot cumulatif pour cette semaine de 2 700 $ si gagné en dedans de 51 boules et moins. Ce bingo s'adresse aux 18 ans et plus seulement. Pour information, 88-724-45-45. Le Club des Semeurs de joie vous invite à venir danser en ligne et en couple pour la dernière soirée de la saison, ce dimanche 7 juin, avec René Morin à l'animation et à la musique à compter de 19h15. C'est au Centre communautaire Saint-Pédis, au 280 boulevard Arthur-Buis-Est à Rimouski. Le club vous offrira un petit goûter durant la soirée. C'est une invitation à vous tous et à vous toutes. Il y aura un souper de la pêche qui se tiendra le samedi 6 juin prochain à la salle des Chevaliers Colons au 405 Chemin du Chénier à Saint-Narcisse. Le tout débutera à 17h au coût de 30 $ pour les personnes adultes et 6-12 ans, ce sera au coût de 15 $ et c'est gratuit pour les moins de 6 ans. De nombreux prix de présence seront remis sur place. Ce sera suivi d'une soirée dansante animée par Madame Nadia Gagné. C'est une invitation à toute la population. Une invitation des Chevaliers de Colomb de Saint-Narcisse. Don Rémy vous invite à venir danser et vous amuser tous les samedis soirs au 317 de la cathédrale à l'arrière du Presto Pizzeria à la salle Romuald Saint-Pierre. Le début des danses à 19h30 et danse canadienne à partir de 20h. Avec musicien Louise Gagné à l'animation, votre présidente vous remercie et vous invite à participer en grand nombre. Et voilà ce qui compose notre édition de l'agenda pour aujourd'hui.
0: Merci Liliane, et moi j'ai quelques activités à vous faire part. Alors donc, une activité ce soir aura lieu à l'église de Les Hauteurs, dont les profits, c'est une soirée bénéfice, donc les profits seront remis à la fabrique. Les artistes qui seront présents, Matt Prou, Tommy Fournier, Simon Deschaines et notre ami Maurice Garon. Ça débute à 7h30, c'est un spectacle et le coût est de 10 $. On a également un bingo cadeau qui va avoir lieu demain à compter de 13h30. Alors, c'est les artisans du Mont-Saint-Pierre de la Rédemption et l'adresse est au 43 rue Soucy à la Rédemption. On vous souhaite à tous la bienvenue et bon bingo! Les amis célibataires de Rimouski et d'ailleurs, dont Mme Lumina Béchard, qui est la présidente, vous invite demain dimanche à un déjeuner-dîner. Ça débute à 11h et le prix pour la participation est de 3 $. Et ça se passe au restaurant Rétro 50. L'adresse est de 121 rue Saint-Germain-Ouest. Alors, il était préférable de réserver avant vendredi 21h, mais peut-être qu'il reste encore des places de disponibles. Alors, on peut appeler pour s'informer. Hein? Donc, le numéro est 418-722-1910. Le Club des 50 plus de Saint-Rémy-de-Métis vous invite à son déjeuner mensuel qui aura lieu demain le 7 juin prochain. C'est à 8h, de 8h à midi, à son local situé au 1 rue du Couvent à Price. On poursuit maintenant. Il y aura d'autres activités que je vais vous faire part tout au long du restant de l'après-midi. On poursuit pour souligner un anniversaire, oui, qui aura lieu le 9 juin prochain. Alors, bonne fête à l'avance à Rosalie. C'est de la part de... je me reprends. Alors, bonne fête à l'avance pour le 9 juin à Judith Bérubé. Bon, mais voilà, c'est de la part de son papa et de sa maman, ainsi que de son frère Kevin. Et le titre de la chanson qu'on a choisi pour son anniversaire, c'est une pièce de Paul Darège, interprétée par Paul, oui, Rosalie. Alors, bonne fête à l'avance

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Il est présentement 16h et c'est le moment pour moi de vous présenter mon petit spécial mix anglo-franco. C'est une suggestion que j'ai reçue un peu plus tôt d'un fidèle auditeur du nom de Steve le Chasseur. Alors, la version anglophone sera présentée par Alan Jackson et la version franco avec Mike Bouchard. Et le titre, c'est Vivre d'amour en français et Living in Love en anglais. Bonne écoute.

Et voilà, c'était mon petit spécial mix anglo-franco que j'avais reçu un petit peu plus tôt ce matin de la part des fidèles auditeurs. Cette prochaine pièce qu'on aime et qu'on adore, de Oncle Bourdon, hein, c'est son nom d'artiste, mais son vrai nom c'est Gilles Saint-Pierre Plourde, Apprends-moi à aimer. Ça va tourner tout spécialement pour le personnel du Tim Hortons de Saint-Onde-des-Monts. C'est de la part de Daniel Francaire.

Cette prochaine pièce que nous allons entendre, c'est une suggestion de Nelson Nobel, et ça va tourner tout spécialement pour ses trois enfants, alors Marie-Pierre, François et Cédric. Voici Stéphane Leblanc et Chic Chac.

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2: Les vrais amis de Saint-Robert vous invitent à sa soirée du dimanche soir et c'est à 19h30. On vous propose danse de ligne, couple et canadienne avec nos musiciens Bertrand Fortin et Mario Brideau. Et oui, c'est là que ça se passe le dimanche soir au centre communautaire de Saint-Robert, au 358 rue Sirois à Rimouski. Madame Julie Lepage et son équipe seront très heureux de vous accueillir et de vous faire passer une excellente soirée. Cette prochaine pièce que nous allons entendre, ça fait longtemps qu'on ne l'a pas reçue sur nos ondes, notre ami Albert Babin. Ce soir, fais-moi danser. Et ça va tourner tout spécialement pour Mme Françoise Joubert. Et je vais l'offrir à Joanne.

La prochaine pièce que nous allons entendre, c'est la première fois qu'on va l'entendre naturellement country. Elle tourne à l'occasion en rotation dans une autre playlist. Et aujourd'hui, elle va tourner tout spécialement pour mon chum Rémi Desjardins. Et ça va tourner pour Rémi et son fils qui travaillent ensemble depuis déjà 2 semaines. Alors, quelle belle fierté! Il en est fier et je te comprends, mon cher. Donc, voici un artiste de Rimouski, Frédéric Proulx. Et le titre de cette pièce, c'est « Mon gars ». Bonne écoute.

J'aimerais profiter de l'occasion pour saluer toute l'équipe, toute la gang, tous les campeurs qui sont présentement au lac Malcolm. Mon ami Sam Tremblay qui est là. Il y a Gaétan, il y a Pierre. Bref, à vous tous, messieurs, dames, je vous souhaite une excellente après-midi. Et voici pour vous, et à vous tous, oui, Stéphane Harvey au camping!

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On écoutait Mike Denver qui nous présentait son medley country. Ne manquez pas demain le bingo des artisans du Mont-Saint-Pierre de la Rédemption. Et oui, on vous présente demain un bingo cadeau. Ça débute à 13h30 et l'adresse est le 43 rue Soucy à la Rédemption. $1 la carte et on vous souhaite à tous la bienvenue. Salutations à mon ami Carole Bélanger qui est rendu à son camp pour l'été. Hein? Alors, passe du beau temps. Merci pour les photos. T'as une très belle vue au lac où tu es situé. Là, vraiment, chapeau. Bravo. Alors, voici ta suggestion. Sale barbe et good Lord.

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4: Pour les sans-repos qui sont au camping présentement, voici votre suggestion. Christine Bélanger de Price,

Il est présentement 16h54, bientôt le 55. Ça veut dire que oui, c'est déjà le moment pour moi de vous dire au revoir, de vous remercier d'avoir été avec moi pendant toute cette belle après-midi. Et je voudrais surtout pas oublier une fidèle auditrice qui, une fois, elle est rendue visite à ses sœurs, puis elles écoutaient naturellement country. Et depuis 7 ans, cette dame de Montréal maintenant, Jacqueline Sylvestre, pour ne pas la saluer, bien sûr. Alors, je salue Jacqueline Sylvestre et ses deux sœurs, Raymonde et Maryse. Merci de m'écouter. Merci de passer le message à vos membres de votre famille que vous êtes fiers d'écouter naturellement country. Ça me fait un immense plaisir. Alors, merci encore une fois d'avoir été là. On se retrouve demain à compter de midi, oui, pour une autre émission de Naturellement Country. D'ici là, je serai de retour à 17h30 pour le Bingo Radio avec mon ami Yves Chavanel. Passez une excellente soirée et on se quitte avec, comme dans le bon vieux temps, avec Daniel Bertrand. Il y a quelques demandes spéciales que j'ai pas eu le temps de vous faire tourner, mais elles seront dans la playlist de 17h, dans la prochaine playlist. Merci encore. Bye bye. Je vous aime.

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1: Mesdames et messieurs, bonjour et bienvenue au bingo spécial du premier samedi du mois de Flo 96.5. Tout d'abord, vous devez vérifier que vos cartes sont bel et bien pour le bingo radio de Flo 96.5. Ensuite, pour que votre carte soit valide pour le bingo radio d'aujourd'hui, vous devez vérifier au verso si la date imprimée est bien celle du jour. Avant de vous décrire les prix à gagner, notez bien ceci. Il est inutile de nous appeler pour répéter un numéro. Si vous avez manqué un ou des numéros, ils seront tous relus à deux reprises. D'abord, quand une personne gagnante sera connue, pour le jeu du X, nous procéderons à une première vérification des boules sorties. Cette énumération se fera avant la pause réglementaire de 3 minutes. Ensuite, comme à l'habitude, nous renommerons toutes les boules sorties lorsque nous serons rendus à la 50e boule. Ce samedi, la valeur totale des prix à gagner est de 3 700 $, répartis comme suit. 300 $ pour le jeu du X, 1 500 $ pour le jeu de la carte pleine, avec possibilité de remporter le lot boni de 1 500 $ si gagné avant ou avec la 55e boule, et enfin 400 $ pour le jeu de la deuxième chance. De plus, un lot boni de 50 $ sera ajouté à chaque jeu si vous êtes détenteur d'une carte de membre en règle de Flo 96.5. S'il y a plus d'un gagnant, le lot boni de 50 $ sera partagé en parts égales. Voici maintenant les règles du jeu. Dès que vous avez un bingo, vous devez composer le 418-724-9650. Retenez bien ce numéro, 418-724-9650. Quand nous recevons un appel téléphonique, le jeu est automatiquement arrêté. Pour chaque jeu, à compter du moment où un gagnant a été confirmé sur les ondes, tout autre gagnant disposera de 3 minutes pour nous rejoindre. Les délais peuvent être prolongés si le nombre de gagnants exige plus de temps. Pour chaque partie, s'il y a plus d'un gagnant, le prix sera partagé en parts égales. Important! Si le FM 96.5 éprouve des difficultés techniques qui font en sorte que nous ne sommes pas en mesure de diffuser le bingo est arrêté et se poursuivra le samedi suivant, et ce exactement au même endroit où il s'était arrêté. Quand ce bingo retardé sera terminé, alors suivra le bingo régulier de la semaine. Cependant, si nous sommes en mesure de diffuser le fil régulier du bingo sur les ondes, mais que vous ne réussissez pas à nous capter pour quelque raison que ce soit, comme par exemple une panne d'électricité dans votre secteur, le FM 96.5 ne sera aucunement responsable, car cela n'est ou ne sera pas de notre responsabilité. Attention, prenez avis qu'il faut conserver votre feuille de bingo entière et aussi la signer. Le prix ne sera donné que sous remise de cette feuille complète de 4 cartes. Bon bingo à tous et à toutes. 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
2: Merci Kedina pour cette belle présentation. Bonjour mesdames, bonjour messieurs, chers joueurs et joueuses de bingo, et bonjour Gilles.
3: Bonjour Yves, ça va bien?
2: Oui, toi-même.
3: Ah, toujours, il le faut. Alors, je te laisse la présentation du mot de bienvenue.
2: Mon nom est Yves Chavanel, je suis votre animateur pour ce soir. Gilles, de son côté, sera à la technique. Je vous rappelle que nous débutons le bingo avec le jeu du X. Tous les numéros mentionnés vont également servir pour les deux prochaines cartes pleines. N'oubliez pas de vérifier à l'endroit de votre carte de bingo si la date indiquée est bien celle du 6 juin 2026. Si vous avez un bingo, vous nous appelez immédiatement au 418-724-9650. Et, très important, si on vous demande le numéro de votre carte, il s'agit du chiffre en plein centre de la carte. Ou
3: dans le free.
2: Dans le free, F-R-E-E. Si vous avez un bingo, bon, vous nous appelez immédiatement, on a compris. Lorsque le jeu du X sera gagné, je vais procéder à la révision des boules sorties. Ensuite, nous irons à la pause réglementaire des 3 minutes. Bon bingo à tous et à toutes.
3: Et moi, j'ajouterais, Yves, si tu le permets, d'avoir à la portée de votre main, hein, votre numéro de carte de membre, si vous êtes membre de Flo, bien évidemment. Hein, parce que parfois, il faut attendre des secondes et des secondes. Je suis poli, et pour pas dire des minutes et des minutes, voilà.
2: Ça retarde le jeu.
3: Ben voilà, t'as tout compris.
2: Et si tu permets, on évite la main libre.
3: Oui, d'accord. Oui, on évite. On évite la main libre. Merci de votre compréhension. Alors, à toi, mon Yves.
2: I-30.

0: B4. 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
1: Merci. On s'en va au téléphone. Dérangez pas vos cartes. Je reviens.

0: Bingo Radio, bonsoir.
1: Bingo.
0: Oui, bingo. Quel est le numéro de votre carte, s'il vous plaît, monsieur?
1: 19416.
0: 19416. Félicitations, monsieur. Votre carte, elle est gagnante. Quel est votre nom, s'il vous plaît?
1: Martin Huard.
0: Monsieur Martin Huard, vous êtes de quelle région?
1: Bic.
0: De Rimouski, secteur Bic. Et puis, dites-moi, monsieur Huard, vous êtes procuré votre carte gagnante à quel dépanneur? À l'épicerie Briand du Bic. Parfait. Dernière question, M. Huard. Est-ce que vous êtes membre chez Flo FM?
1: Non.
0: Parfait. D'accord. Peut-être, éventuellement, c'est à vous de voir. Ce n'est pas une obligation. Alors, M. Huard, merci d'avoir joué au bingo avec nous. Passez une belle soirée. Et puis, écoutez le bingo jusqu'à la toute fin. On va vous expliquer la procédure, comment faire pour réclamer votre prix. D'accord?
1: OK.
0: Parfait. Je vous remercie beaucoup. Au revoir.
1: Bye-bye.
0: Bye-bye. Mesdames et messieurs, il est présentement 17h55. Avant d'aller à la pause, nous allons procéder à la révision des boules qui sont sorties. Et c'est un total de 24 boules. Alors, à toi, Yves.
2: On débute avec les B. 4. 7. 8. Et le 12. On poursuit avec les I. 16. 17. 29. Et le 30. On enchaîne avec les N. 37. 38. Et le 45. On poursuit avec les G. 46. 47. 48. 50. 51. 52. 53. Et le 57. On termine avec les O. 61. 66. 69. 73. Et le 74.
0: Merci Yves. Moi, je retourne au téléphone. On s'en va à la pause musicale de 3 minutes. 418-724-9650.

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1: Alors, le jeu du X est maintenant terminé. Nos deux gagnants sont d'abord M. Martin Huard de Rimouski, dont le numéro de carte est le 19416. Il s'est procuré sa carte au dépanneur brillant du Bic.
2: À l'épicerie brillant.
1: L'épicerie brillant, bon, dépanneur épicerie. Et l'autre gagnant...
3: C'est pas la même superficie de pied carré. Ouais,
1: je suis au courant, je suis déjà allé dans un dépanneur.
3: Là. Oui, ok, d'accord. C'est l'épicerie brillant. On les salue en passant aussi.
1: On les salue, épicerie, dépanneur. Et l'autre gagnant, Mme Thérèse Lavoie de Rimouski, qui, son numéro de carte est le 12812. C'est procuré sa carte à l'épicerie Claudin Malenfant. Et madame est membre de Flow FM, ce qui lui donne 50$ additionnel. Maintenant, on poursuit avec le jeu de la carte pleine.
3: Et c'est une possibilité de 3000$ avec 55 boules et moins. À toi, Yves.
1: I-25.

0: Il est présentement 18h21. Nous avons à date 50 boules de sortie au tableau. C'est le moment de procéder à la vérification des 50 premières boules de sortie. À toi, Yves.
1: Alors, c'est parti avec le B d'abord. 2. 3. 4. 7. 8. 11. 12. 13 et le 14. On poursuit avec les I. 16, 17, 18, 19, 20, 24, 25, 29 et le 30. On enchaîne avec les N. 31, 34, 36, 37, 38, 41, 42 et le 45. La rangée des G. Tous les chiffres sont sortis sauf le 54. On termine avec les O. 61, 64, 65, 66, 67, 69, 71, 72, 73, et finalement, le 74.
0: Merci, Yves. Alors, 418-724-9650. Lorsque vous aurez une carte pleine, on est toujours à la recherche d'une personne gagnante pour le 3 000 $ avec 55 boules et moins.
1: B15.

0: Bingo Radio. Bonsoir.
1: Bonsoir.
0: Bonsoir, madame. Quel est le numéro de votre carte, s'il vous plaît, madame?
1: 2389.
0: Félicitations, madame. Votre carte, elle est gagnante. Quel est votre nom, s'il vous plaît?
1: Claudette Thibault.
0: Madame Claudette Thibault, vous êtes de quelle région, madame Thibault?
1: Saint-Moïse.
0: De Saint-Moïse. Vous vous êtes procuré votre carte gagnante à quel dépanneur?
1: Tabagie Rivard.
0: À la Tabagie Rivard de Mont-Joli. Dernière question à Mme Thibault. Est-ce que vous êtes membre chez Flow FM?
1: Malheureusement.
0: Ah, vous venez de perdre 50$, mais là, vous venez d'en gagner 3000. Bref, oui. C'est pas une obligation non plus d'être membre, mais ben voilà. Bon,
1: je vais le faire.
0: C'est à votre choix. Merci d'avoir joué au bingo avec nous. Passez une excellente soirée. Et puis, écoutez le bingo jusqu'à la toute fin. On va expliquer la procédure, comment faire pour réclamer son prix. D'accord?
1: Merci beaucoup.
0: Merci, madame. Au revoir. Bye bye. Mesdames et messieurs, il est présentement 18h29. On s'en va à la pause réglementaire de 3 minutes. 418-724-9650.

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1: Le jeu de la carte pleine est maintenant terminé. Une seule gagnante, Mme Claudette Thibault de Saint-Moïse, qui a acheté sa carte à la Tabagerie Var, sa carte au numéro 23189. Et Mme Thibault, ça mérite 3 000 $.
2: Félicitations, hein, ça se prend bien.
1: Ça se prend très bien. On poursuit avec le jeu de la deuxième chance.
3: 418-724.
1: Oui, pour nous joindre, le 418-724-9650.
2: Voilà, oui, c'est bien ça.
1: Donc, oui, c'est parti pour le jeu de la deuxième chance. Bonne chance à tous et à toutes. Au 75.

0: Alors, nous sommes de retour. C'est une fausse alerte. Nous allons poursuivre le jeu. À toi, Yves.
1: I-21.

0: I-21.
1: Le téléphone sonne, on a un double appel. Dérangez pas vos cartes, je reviens. Bingo Radio, bonsoir, donnez-nous de votre carte, s'il vous plaît.
2: Oui, numéro de carte.
1: Oui.
2: 218-53. Oui.
1: 218-53, ça c'est Mme Zulbert.
2: Oui.
1: Ça va bien? Oui, le bingo est bon, félicitations. Alors, votre nom c'est bien Ginette Jalbert.

0: Bingo Radio, bonsoir.
1: Bonsoir.
0: Bonsoir, madame. Quel est le numéro de votre carte, s'il vous plaît?
1: 218-53.
0: Félicitations, madame. Votre carte est gagnante. Quel est votre nom, s'il vous plaît?
1: Ginette Jalbert.
0: Madame Ginette Jalbert, vous êtes de quelle région, madame?
1: Montjoly.
0: De Montjoly. Et vous vous êtes procuré votre carte gagnante à quel dépanneur?
1: À la Tabagie Rivard.
0: À la Tabagie Rivard de Montjoly. Dernière question, Mme Jalbert. Est-ce que vous êtes membre chez Flow FM?
1: Oui, monsieur.
0: Bon, c'est formidable. Ça va vous donner un 50 $ en bonus. Il peut être partageable. Ça va être à voir parce que ça sonne encore sur l'autre ligne. Donc, on vous confirme le tout au retour de la pause. Merci de jouer au bingo avec nous. Et puis, écoutez le bingo jusqu'à la toute fin. On va expliquer la procédure, comment faire pour réclamer son prix. D'accord?
1: C'est beau.
0: Je vous remercie. Au revoir. Bye. Bye bye. Il est 18h39, mesdames et messieurs. Je retourne au téléphone. Pause musicale de 3 minutes. 418-724-9650.

Dernière minute, mesdames et messieurs, pour nous joindre pour la vérification pour le jeu de la deuxième chance. C'est votre dernière chance de nous contacter au 418-724-9650.

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1: Alors, le jeu de la deuxième chance est maintenant terminé. Félicitations à nos deux gagnantes. Ginette Jalbert de Mont-Joli, dont le numéro de carte est le 21853. Et elle s'est procuré sa carte à la tabagerie Var de Mont-Joli. Et Madame est membre de Flo FM, ce qui lui confère un beau 50$ de plus. Félicitations aussi à Madame Cindy Trudel de Rimouski, dont le numéro de carte est le 14026. S'est procuré sa carte à l'épicerie Malenfant. Et Madame n'est pas membre de Flo FM. Maintenant, félicitations à nos autres gagnants aussi des deux premiers jeux, soit le jeu du X, M. Martin Huard de Rimouski, dont le numéro de carte est le 1-9-4-1-6, qui s'est procuré sa carte à l'épicerie Brillant du Bic. Et M. Huard n'est pas membre de Flo FM. Madame Thérèse Lavoie de Rimouski, dont le numéro de carte est le 12812, s'est procuré sa carte à l'épicerie Malenfant. Et Madame n'est pas, oui, est membre de Flo FM, ce qui lui donne de 50$ de plus. Et le jeu de la carte pleine, une seule gagnante, Madame Claudette Thibault de Saint-Moïse, dont le numéro de carte est le 23189. Elle s'est procuré sa carte à la tabagerie Var et Madame Thibault n'est pas membre de Flo FM. Félicitations à tous nos gagnants et merci à tous nos joueurs et joueuses de bingo. Maintenant, comment faire pour réclamer son prix? Tout d'abord, vous devez signer votre carte et ne pas la couper, la garder telle quelle. Et c'est, vous vous présentez ici à la station de Flo FM à Rimouski, dont les heures d'ouverture sont à compter du mercredi, 13h30. Ensuite, les heures de bureau normales. Et si vous ne pouvez vous déplacer, eh bien, il y a l'adresse au dos de la carte pour recevoir votre prix. Vous nous faites parvenir la carte telle quelle, signée, et on vous renvoie votre chèque. Merci à tous nos participants. Merci à notre commanditaire, les résidences
2: Sarrosaire.
1: Oui.
2: Et si tu veux annoncer ton émission pour dimanche,
1: oui, demain,
2: c'est le bon moment.
1: Demain, dès 17h, tout de suite après Naturellement Country, on se transporte dans les années 60 à 90, rock'n'roll, pop, tout ce qui swing. Et ce sera jusqu'à de 17h à 21h, 4h de bonne musique, un feu roulant de bonne musique d'antan. Et c'est un rendez-vous, je vous y attends.
2: Merci Yves pour ta participation. Maintenant, moi, écoutez, demeurez avec nous. Hein, samedi, pas samedi de danser. J'ai tout le temps en tête cette type d'émission parce qu'elle a existé pendant plusieurs années puis elle était très populaire. Hein. Donc, n'oubliez pas, c'est Samedi Romance qui prend le relais à 19h. Et par la suite, à 21h, mon ami Jacques sera présent pour vous présenter son émission qui est Souvenance. Mouvance et romance. Merci à tous nos joueurs et joueuses de bingo. On se retrouve samedi prochain, 17h30, pour un autre bingo radio. Et moi, je serai de retour demain à compter de midi pour une autre émission de Naturellement Country. Bye bye à vous tous et je vous souhaite une excellente soirée. Et je vous laisse en bonne compagnie de Hazel.

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